Angela, je vous profite que ce n'est zéro frais. 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
1: Oui, Saint-Malo, c'est le bon pratique, bonjour à vous, est-ce que je peux vous demander votre position GPS, s'il vous plaît?
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1: Oui, c'est bien pris du cross, vous me confirmez, pas de modification apportée au mail précédemment envoyé, pas de problème, pas de défaut à bord. Je vous remercie pour votre report, un bon car et une bonne journée, ça passe très efficace, à bientôt.

0: This is Spain Palace Air Health Information Service. The average wind direction is 0.95 to the east. The wind speed of Spain Palace Air Health is 1 knot, gusting 7 knots. 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
1: Et bonjour à vous, désolé de vous déranger, je vous appelle juste pour une petite question. Vous me confirmez que vous n'êtes pas en opération de remorquage, vous êtes à 906, je suppose que vous êtes en remorquage, c'est pas
2: vrai. C'est Uber of crew member on board.
1: Un avion cargo, un total quantité.
3: Écoutez, c'est bien pris, deux jours en trafic, il n'y avait aucune avarie à bord.
1: Voiture cargo, un total weight.

0: origine Météo-France, bulletin côtier pour la bande des 20 000, du Cap de l'Agde, à la pointe de Pinard, du jeudi 24 septembre 2026, à 18h15 légal. Le vent fait référence au vent moyen selon l'échelle Beaufort, la mer est exprimée en échelle Douglas. L'heure légale correspond, hiver, à l'heure, attention, en situation normale, les rafales peuvent être supérieures de 40% de vent moyen et les vagues maximales atteintes de 2 fois la hauteur significative. Pas d'avis de vent fort en cours ni prévu. Situation générale le jeudi 24 septembre 2026, à 12h, UTC et évolution. Dépression 959 hectopascales au sud de l'Islande. Près de 974 hectopascales au nord-est de l'Islande vendredi après-midi. Anticyclone 1020 hectopascales sur les Pays-Bas, se décalant vers l'est. Dorsalette lancée sur l'Angleterre vendredi matin. Prévision pour la nuit du jeudi 24 septembre au vendredi 25 septembre. Vent. De l'Agde, à Bréa. Secteur est de 1 4, environ secteur sud-ouest 3, à 4 en seconde partie de l'ombre. De Bréa, à Pinard, variable 1 à 3, fraîche sonore, à nord-ouest 3, à 4 en seconde partie de l'ombre. Mer, peu agité, à agité dominé par la houle, localement belle, à peu agité de l'âge, à Bréa. Ouest, à nord-ouest 50 cm, à 1 mètre, devenant longue d'ouest, à nord-ouest 1, à 2 m50 d'est en ouest en seconde partie de nuit. Temps. Clair, parfois bande et brume en seconde partie de nuit. Visibilité, parfois nourrie par bande et brume en seconde partie de nuit. Prévision pour la journée du vendredi 25 septembre. Vent. Nord, à nord-ouest 3, à l'ouest, à l'ouest, à l'ouest, à Saint-Malo, parfois 20 de l'après-midi. Mer, devenant horrible, à force dominée par la houle, localement placée, à agité de l'air, à brûle. Longue d'ouest, à nord-ouest s'amplifiant 1, à 3 mètres d'est en ouest. Temps. Nuageux. Parfois bancs de brume le matin. Visibilité. Bonne. Parfois mauvaise par bancs de brume le matin. Tendance pour la nuit du 25 au 26 et la journée du samedi 26 septembre. Vent. Secteur nord 3, 1, 4, parfois 5 la nuit, environ secteur nord-est en journée. Mer. Agitée. À forte dominée par la houle, cette nuit un peu agitée. À agiter en journée. Houle. Longue d'ouest, à nord-ouest 1, à 2 m50 d'est en ouest, parfois 3 mètres sur Pointe-Bretagne la nuit. Temps. Peu nuageux, à nuageux, s'éclaircissant en journée. Visibilité. Bonne. Observation le jeudi 24 septembre 2026. À 15h, UTC. Vent nord-nord-est sinueux, mer belle, 1021 hectopascales en baisse, clair ou peu nuageux, visibilité 8000. Bas, vent est-nord-est sinueux, brume de vent, vent est-nord-est sinueux, mer belle, clair ou peu nuageux, visibilité 9000. Bréa, vent est sinueux, visibilité 10000. Cap de l'Agde, vent est sinueux, 23 hectopascales en baisse, brouillard, visibilité 1000. Point de l'Agde, vent est sud-est 14 nœuds. Le prochain bulletin sera enregistré le vendredi 25 septembre 2026, vers 10h15 légal. Météo France vous remercie de votre attention.
1: 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Fin de la diffusion du bulletin météorologique côtier. Je repasse 16. Bon quart à tous. Terminé.

origine Météo-France, bulletin Côté pour la bande des amis, du Cap de l'Agde, à la pointe de Pinard, du vendredi 25 septembre 2026, à 6h15 légal. Le vent fait référence au vent moyen selon l'échelle d'effort, la mer est exprimée en échelle de place. L'heure légale correspond, hiver, à l'heure UTC, plus 1 heure, et l'été, à l'heure UTC, plus 2 heures. Attention, en situation normale, les rafales peuvent être supérieures de 40% de vent moyen et les vagues maximales atteindre 2 fois la hauteur significative. Pas d'avis de vent fort en cours ni prévu. Situation générale le vendredi 25 septembre 2026. À 0 heure, UTC et évolution. Dépression 954 hectopascales sur l'Islande, quasi stationnaire. Dorsale atlantique sur le Royaume-Uni. Se décale envers la Manche demain. Prévision pour la journée du vendredi 25 septembre. Vent. Nord, à nord-ouest 3, à 4, mais ouest, à sud-ouest 2, à 4 de l'Agde, à Saint-Malo le matin. Mer. De l'Agde, à Bréa. Belle, à peu agitée, devenant peu agitée l'après-midi. De Bréa, à Pinard. Agitée. Devenant agité, à forte le matin. Houle. Longue d'ouest, à nord-ouest s'amplifiant 1, à 3 mètres d'est en ouest. Temps. Nuageux, banc de brume le matin. Visibilité. Bonne. Localement mauvaise par banc de brume le matin. Prévision pour la nuit du vendredi 25 septembre au samedi 26 septembre. Vent. Nord. À nord-ouest 3, à 4, virant nord, à nord-est en seconde partie de nuit. Mer, de l'âge, à Bréa, à agité, de Bréa, à Pinard, agité, à forte, nord-ouest, à nord-ouest, à 3 mètres d'est en ouest. Temps. Peu nuageux, à nuageux. Visibilité. Bonne. Tendance pour la journée du samedi 26 septembre. Vent. Secteur nord-est 2, 1, 4, revenant nord-ouest en merdiera de l'après-midi. Mer. De l'Agde, à Bréa. Peu agité, à agité, devenant belle, un peu agité l'après-midi. De Bréa, à Pinard. Agité, localement forte au large le matin. Houle. Longue d'ouest, à nord-ouest, hein, à 2,50 m d'est en ouest. Sur la nuit de vendredi 25 septembre 2026, à 3 h. Ouest en ouest,

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Origine Météo France, bulletin côtier pour la bande des Anouilles, de la baie de Somme au Cap de la Hague, du vendredi 25 septembre 2026, à 6h30 légal. Le vent fait référence au vent moyen selon l'échelle Beaufort, la mer est exprimée en échelle Douglas. L'heure légale correspond, hiver, à l'heure UTC, plus 1h, et UT, à l'heure UTC, plus 2h. Attention, en situation normale, les rafales peuvent être supérieures de 40% au vent moyen et les vagues maximales atteindre deux fois la hauteur significative. Pas d'avis de vent fort en cours ni prévu.

0: Origine Météo-France, bulletin côtier pour la bande des 20 000, du Cap de l'Agde à la pointe de Pinard, du vendredi 25 septembre 2026, à 6h15 légal. Le vent fait référence au vent moyen selon l'échelle Beaufort, la mer est exprimée en échelle Douglas. L'heure légale correspond, l'hiver, à l'heure UTC, plus 1h, et l'été, à l'heure UTC, plus 2h.
1: 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The general situation at midnight.
0: Dorsale Atlantique sur le Royaume-Uni, se décale envers la Manche demain. Prévision pour la journée du vendredi 25 septembre. Vent. Nord, à nord-ouest 3, à 4, mais ouest, à sud-ouest 2, à 4 de l'Agde, à Saint-Malo le matin. Mer. De l'Agde, à Bréa. Belle, à peu agitée, devenant peu agitée l'après-midi. De Bréa. À Pinard, agité, devenant agité, à forte le matin. Houle. Longue d'ouest, à nord-ouest s'amplifiant 1, à 3 mètres d'est en ouest. Temps. Nuageux, banc de brume le matin. Visibilité. Bonne. Localement mauvaise par banc de brume le matin. Prévision pour la nuit du vendredi 25 septembre au samedi 26 septembre. Vent. Nord, à nord-ouest 3, à 4, virant nord, à nord-est en seconde partie de nuit. Mer. De l'Agde, à Bréa. Peu agité, à agité. De Bréa, à Pinard. Agité, à forte. Houle. Longue d'ouest, à nord-ouest 1, à 3 mètres d'est en ouest. Vent. Peu nuageux, à nuageux. Visibilité, bonne. Tendance pour la journée du samedi 26 septembre. Vent. Secteur nord-est 2, à 4, revenant nord-ouest en mer du 3 de l'après-midi. Mer. De l'Agde, à Bréa. Peu agité, à agité, devenant belle, à peu agité l'après-midi. De Bréa, à Pinard. Agité. Localement forte au large le matin. Houle. Longue d'ouest, à nord-ouest 1, à 2,50 m d'est en ouest. Temps. Ensoleillé, devenant nuageux le soir. Visibilité. Bonne. Observation le vendredi 25 septembre 2026, à 3h, UTC. Ouessant. Vent nord-ouest, diminue. Mer belle, 1019 hectopascal en baisse, nuageux avec éclaircie, visibilité 8000. Bas, vent ouest 10 nœuds. Brignoban, vent ouest 8 nœuds. Bréa, vent sud-ouest 6 nœuds, visibilité 5000. Cap de l'Agde, vent sud-sud-est 12 nœuds, 1018 hectopascal en baisse. Pointe du Raz, vent nord-nord-ouest 12 nœuds. Le prochain bulletin sera enregistré le vendredi 25 septembre 2026, vers 12h30 légal. Météo France vous remercie de votre attention.
2: 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Je repasse 16. Bon quart à tous. Terminé.
1: The general situation. At midnight.

0: As-tu déjà des premières touches, Carole, pour le tour de 9h40 par hasard? Ou à moins que tu aies annoncé, je n'ai pas entendu. Ça roule.
1: C'est beau, hein? On a fait du gasoil hier.
0: Ah, super, parfait. Tu fais quoi à peu près 3005?
1: 4000. 3900 et des brouettes, quoi.
0: Ok, ça, vous avez pas été emmerdé avec des pêcheurs ou quoi que ce soit?
1: Non. Par contre, je savais pas qu'il fallait appuyer sur le bouton vert pour enclencher le truc, donc on a perdu un peu de temps.
0: Ah oui, bah, comme dit Christophe, vous êtes dépucelé vous aussi. Mais je m'étais fait avoir aussi la première fois.
1: Bah ouais, c'est le mec de la COP qui me racontait ça. Que Kefren était venu une fois et il n'a pas fait de gasoil parce que personne n'avait pensé à appuyer sur le bouton vert, quoi.
0: Et bah voilà. Maintenant, on saura tous que c'est ça.
1: Ok. Ouais, ben il me disait que ça allait être changé tout cet hiver et que tout va être remis à neuf.
0: Ah bah par rapport à toute la réflexion de ce côté-là, pour l'arrivée de Elmarine peut-être.
1: Ouais, mais il me disait que Egg Marine, ils font leur cuve à part, l'autre côté du... Bah l'autre à part, quoi.
0: Ok, d'accord. Bah de toute façon, je pense qu'ils me tiendront au courant peut-être, enfin, j'espère. Ce sera le nouveau système, si c'est un nouveau système.
1: Et puis un marin pêcheur qui est venu nous voir, il dit « Ah, vous pouvez pas faire votre fuel à l'OGV, hein, parce que ah, c'est parce que c'est moins cher, un 5e, que vous venez là ?»
0: Bah oui. Mais lui, il est content le pêcheur, puisqu'il a les remises de 20 centimes par litre pour le gouvernement, par le gouvernement. Nous, même navire à passagers, non.
1: Non, mais comme je dis, bah non, ils sont là toute la saison, donc... Non, ils ont le droit comme tout le monde.

0: on sera revenu, pas tout, bien entendu, on viendra te faire le 11h. Hein.
1: Oh là, je sais pas. Non, non, non, ça va être long. On verra bien. On verra.
0: Oh, ok.
1: Là, là, t'enlèves deux groupes. Bon, il y aura pas grand monde. Hein.
0: Bon, bah non, là, dernier jour de septembre en plus. Avec la météo qu'il y a, ça va être de plus en plus calme.
1: Oh ouais, mais regarde, il y a encore un 5e hein, qui traîne.
0: Ouais, il y a un 5e épinique. Après le Dawet à voir, là, le dimanche, là aussi.
1: Ouais, il y avait une vingtaine hier, donc peut-être qu'il y aura quelques-uns.
0: Peut-être, effectivement.

0: Est-ce que tu es dispo patou ou pas? T'inquiète pas, c'est pas urgent du tout, si tu ne l'es pas.
1: Ouais, c'est bon.
0: Bah du coup, pour le 11h, ça te dérangerait de le faire? Comme ça, nous, après notre tour, on profiterait, avant celui de 11h40, de faire une vidange des deux moteurs.
1: Ah non, on va faire 11h, pas de soucis.
0: Ok, merci, c'est gentil. Quarante-deux pour le Kefren, 42.

0: Bonjour à tout le monde.
1: Ailleurs, on se demandait quand t'allais dire bonjour. C'est parce que depuis que t'es parti à Lille, tu dis plus bonjour?

0: Tu as dit quelque chose, Simon, ou faut qu'il parle plus?
1: Ah non, moi rien du tout, j'allais juste attendre éventuellement sa réponse pour que je lui dise re.
0: Ouais, tu vois. Il a dit bonjour et puis fini, tu vois.
2: Désolé, je suis mal poli, je me suis rendu compte que j'avais oublié de te dire bonjour. Déjà, ça commence bien la journée.
0: Bah ouais. J'ai appelé Simon au téléphone pour lui dire, ben, je sais pas qu'est-ce qui lui arrive, il dit plus bonjour.
3: Et tu as oublié de te voir ta fille comme ça, du haut du rideau jusqu'à
1: à la roche du KR. Il m'a pas lâché au téléphone pour ça.
0: Bah ouais, tu parles. Il a dû voir les bateaux de Lisieux, là voir la compagnie, d'où il a dû
3: voir
2: là. Ouais, rien que pour avoir un barreau dans mon froc, appuyer sur les manettes d'un NGV, ça va être pas mal, ouais.
0: Bon, bah t'as pas dû lui pousser beaucoup, hein.
2: Eh ben, tu vas être fier de moi, j'ai été très sage. Je peux demander à Henri.
0: Non, Henri, c'est pas ce qu'il nous a dit, hein.
1: Bon, on va pas demander à Henri, parce qu'il doit pas se souvenir qu'il était sage.
0: Oui, c'est vrai, tout à fait.
2: Je pense. Non.
3: Est-ce que Jerry, c'est le bord de la vie de l'histoire?
2: Merci pour le restaurant, hein, Patrice. La pizzeria était excellente.
0: Ah, elle est toujours là. La petite dame qui fait ça.
2: Ouais, c'est des petits jeunes maintenant. Elle a passé le relais. Mais les pizzas, je crois que c'est les meilleures pizzas qu'on ait mangées pour l'instant.
0: Ah ouais, sympa. Et t'as dormi où du coup?
2: On avait pris un petit Airbnb là chez l'habitant, c'était super. On a sympathisé que les habitants, donc ils viendront à Boyala l'année prochaine.
3: Harry, c'est le bord de la
0: ok.
2: Et on a visité, bon moi je trouve que tes conseils étaient très bons, c'est relativement plat. Camille n'était pas du même avis que moi.
3: Elle languait tu vois.
0: Bon, y'a pas beaucoup de côtes, hein.
2: Non mais le bug y avait, à trouver dur.
0: Ouais. Passez de l'eau.
2: Elle est habituée au vélo électrique à Boyard maintenant, alors une fois que t'as pris le prix des vélos électriques, c'est mort.
0: Ouais, mais si tu fais du vélo électrique à Lille-Dieu, en une demi-heure, t'as fait le tour.
2: Bon, bah oui, c'est sûr. Par contre, Lille-Dieu, la signalétique, c'est une cata. Si tu te moyens de te perdre partout si tu fais pas attention. Et puis c'est hyper accidentogène entre les piétons, les vélos, plus les bagnoles qui roulent comme des
3: fibres. Gibraltar, your destination,
0: Yes, Volo, 0700,
3: UTC, correct?
2: Bah là, tu vois, nous, rien que pour les insulaires, il y avait 5000 personnes arrivées sur l'île, rien que pour les insulaires.
0: Bah ouais, non, mais ça m'étonne pas.
2: Mais c'est, non, c'est sympa comme île. Après, ça n'a pas le charme qu'à Boyard, parce que toutes les maisons sont blanches, toutes ressemblent.
0: Ah oui, c'est les petites maisons, ouais, ouais. Toi j'ai mon bof qui est à l'île de Ré et lui il fait du vélo toute l'année ici en
3: coin là.
0: L'île de Ré il a dit qu'il faisait du vélo, il n'a pas fait de vélo du tout parce qu'il y a trop d'accidents, il y a trop de vélos, il y a trop de bagnoles, il y a trop de tout.
2: Ah l'île de Ré c'est infernal, même à la période là je pense qu'il y a encore pas mal de monde.
0: Ah oui il était là la semaine dernière il disait.
3: Alors je confirme,
0: il y a trop
2: d'accidents en vélo. Ouais, bah tu vois nous on avait fait mais on a pris tous les pistes cyclables avec Alba là, je trouvais ça bien. Je trouvais plus joli l'île de Ré que l'île du. Enfin, nous en tout cas, on garde ça.
3: Question. Any on board, la grandeur, over. Ça a
2: mais non, c'était sympa, ça fait du bien. Il a fait super beau.
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0: Le château était ouvert?
1: Ouais, le château était ouvert, c'était gratuit, comme c'était le week-end du patrimoine.
0: Ah ouais.
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1: On a pris le vélo et on a mangé, je sais pas si tu te rappelles, de la ferme d'Emily, je sais pas si ça te parle.
0: Je sais pas, parce que nous on avait que, il y avait que à Plongeonville que c'était... Je sais pas, tout le reste était fermé, il y avait que le port qui était ouvert.
1: D'accord. Ah, t'avais une ferme, sinon à Plongeonville, là ils ont fait un restaurant dedans, c'est super bon. Tout est fait maison, il y a deux plats à la carte, ils font tout en local. C'était pas mal.
0: Il est où cela? Il est où?
1: Complètement en dehors de Plongeonville, il est côté pas loin du phare.
0: Ah ouais, non, ça devait être fermé.
1: Et là tu vois ils sont en train d'agrandir tranquillement et c'était un petit bar. Ah t'es quand t'as été, ça devait être encore un salon thé ou un bar. Ça fait quoi, ça doit faire 6-7 mois que c'est en restaurant.
0: Ah ouais, ça devait être en préparation, non, ça devait être fermé.
1: Mais franchement c'est sympa.

0: Carole, si t'as besoin de me joindre, j'aurai mes téléphones avec moi, on est parti faire deux vidanges ici sur le Quai Fresne. On sera prêt pour 11h40.
1: Titre.

C'est bon, c'est reparti. C'est bon, il s'est relevé. Tu te rappelles de tes cours de secourisme? Ah oui, ah, tu vas t'en retenir quelque chose.

On est opérationnel, Carole. Je sais pas si t'as déjà confirmé un tour à 11h40. Ok, ça marche. On attend, mais on est prêt.

0: Allez, ça fait.
1: C'est bon, tranquille pour 500 heures.
0: Ça ira jusqu'à la fin du mois.
1: Ouais, jusqu'à la fin de l'hiver même.

0: Ok, reçu.
1: Bon bah pas tout, bisous bisous, et à demain.
2: Ouais, bisous demain. Tu prends la brigantine, il y a... C'est ça, tu prends la brigantine demain?
1: Ouais c'est ça, c'est un cabinet avec la brigantine. J'allais te demander s'il restait de l'eau et du café.
2: J'ai mis un paquet plein hier et il y a un pack... Il doit y avoir un paquet de... et une bouteille.
1: Ok, bah je ramènerai un pack d'eau avec moi normal.
2: Un café c'est bon.
1: D'accord, bisous.
2: Bisous, et bah bisous à... à Simon aussi.
3: Ouais, bisous à vous, bon après-midi, à demain.
2: Ciao.

0: Je savais pas où t'allais, du coup j'ai pas pensé dire à demander à Tom, te demander avant. Je suppose que tu vas monter à la deuxième au dernier moment à 15h30.
1: Ouais, mais je pense, je lui ai dit tout à l'heure, peut-être que 15h30 sera la troisième, mais vu comment ça monte, ça m'étonnerait.
0: Ouais, il te reste une, deux, trois, quatre, quatre marches. Bon, on a attendu encore un petit quart d'heure parce qu'elle a pris là, je pense que tu devrais pas être loin de la vérité d'aller au bout de la deux. Ça va être compliqué de faire les effectifs encore dimanche.
1: Ah non, je serai le 28e dans le groupe senior. C'est bon, tout sera ok.
0: Oh, j'ai écouté ça. C'est bien. T'as passé le palier. Putain, il manquerait plus que tu marques un but alors là, tu dis quoi?
1: C'est l'occasion contre 5 et... Non, ouais, contre 5 et B. J'ai peut-être une chance si on fout devant.
0: Sur le champ ou dans les buts?
1: Non, non, non, devant, en 9, en pointe.
0: Oh non, quand même.
1: Hey. Il y en a, ils sont pas meilleurs que moi, hein. Ils sont devant, donc en B, j'ai toutes mes chances, je pense.
0: Moi, c'est pénard maintenant qu'ils m'ont foutu latéral gauche, vu le match que j'ai fait dimanche dernier, je pense que je bouge plus de là.
1: Bah, si tu me mets une belle passe dans les pieds, après, je peux finir, écoute.
0: D'accord, on t'assera ça. Bon, après, maintenant, je vois pas en B dimanche, c'est pas vrai.
1: Oui, ça m'étonnerait aussi. T'es par là, Tom?

Tom, est-ce que tu es par là? 15h30 se fera la deuxième cale. Je pense aller à la deuxième cale pas avant 15h20, voire 15h25.

0: te souhaite beaucoup de courage pour cette fin de mois, FD.
1: Oh merci, ça devrait aller. 4 jours devraient aller. J'ai réussi à faire 6 l'année dernière.
0: Ouais, mais quand même. Je compatis.
1: Bon, ça va le faire. Ça va le faire. C'est bien, on est en forme. Ça va aller. 4 jours, il est naze, donc ça va aller.

0: en train de réfléchir et de voir qu'est-ce qui pourrait faire que j'ai
1: C'est non!
0: envie. Je sais pas.
1: C'est non!
2: Comment il s'appelle celui-là déjà? C'est non! Non, c'est-à-dire comment tu...
0: Juju!
2: Ah, Juju, voilà. Ah oui! C'est non!

0: coup, j'ai vu que Charlotte il fera tout au mois d'octobre avec toi et Simon dans le bassin sur le Kéops.
1: Bah, c'est bien, je serai pas dans le bassin. Bah, s'il est aussi des merdes qu'il a été sur le passeur là avec Guy, tu nous vois.
0: Bon, oui, c'est un mec qu'il faudrait mettre au passeur. Pourquoi vous allez devoir.
1: Il veut pas.
0: Il veut pas aller.
1: Non, je crois qu'on a discuté vite fait une fois, il va faire une saison sur le passeur, non.
0: Je crois qu'on dit ça aurait été mieux là et lui là-bas.
1: Ouais, tu sais, je ne réfléchis point. Je ne réfléchis point.
0: Oh, moi non. Je reviens aussi à faire 4 jours.

La billetterie du Quai Fresne, pour info, nous avons une évacuation sanitaire avec les pompiers, donc il est fort probable, si c'est pas déjà le cas, que des pompiers ou des ambulances arrivent à l'Arc Ouest. Ok, parfait.

0: Contrainte sur Kéops est programmée à aller au Legi du coup, Sim.
1: Ça va être, je sais pas, vers le début novembre, un truc dans le genre.
0: D'accord, bon, je vais pas tout tromper au bassin, quoi.
1: Tout ce qui est possible d'être fait au bassin sera fait au bassin. C'est pour ça que là, si on peut, Christophe et moi, on le rentrera dès le 1er octobre. On le rentre et déjà, nous, on vire tout ce qui est démarreur, alternateur, génératrice qu'on envoie à ECCS. Déjà de ce côté-là. Ça va être surtout un peu de... pas mal de mécanique, un peu moins de peinture cette année. Donc bon, voilà. Pour le coup.
0: D'accord. Bon, on a fait un voilà, pas beaucoup de peinture de l'année dernière. Après, je sais pas ce que Patrice a marqué en colis.
1: Bah, j'ai vu un peu, mais tu vois, ils avaient mis... bah, j'ai discuté un peu avec eux, ça, hier. Ils disaient la peinture sur la plage avant, mais si ça a été fait l'année dernière. Oui, mais c'est pas une obligation. Bah, je dis non, ça sera l'année prochaine éventuellement. Peinture aussi du salon du Kéops, bah, c'est pareil. Voilà, en termes de peinture, pour en parler, si éventuellement on peut... comment peindre en... essayer de repeindre en blanc tout ce qui est plafond, etc. Redonner un coup de jeune et peut-être éclairer un peu l'intérieur. Je dis ça éventuellement, pourquoi pas. Voilà, il y a les poignées des locaux où tu vas dans le machine, le groupe, poste équipage, etc. Là, les grosses poignées. Ça ira à faire, mais ça, à mon avis, on va envoyer à Sablé comme l'encre de secours aussi qui est envoyée. Voilà, qu'est-ce que j'avais vu d'autre? Je sais plus trop là. Peut-être des caissons brassières, non, je sais plus trop.
0: Ouais, il y a la casquette aussi, c'est de la pastel. Le blanc là, le plafond du blanc là à la pastel, ça, j'avais dit, j'avais dû marquer dans la liste du kiosque, je crois.
1: Ouais, ça tu m'en as parlé effectivement, ça, Patrick m'a dit éventuellement bah, le haut de la casquette, ils aient déjà qu'on foute un bon coup de karcher et tout, qu'on le nettoie bien déjà pour commencer, après on verra s'il y a réellement besoin. Il y a comment dire, les petits bacs, enfin les bacs là où il y a le, on fait le plein de gasoil là aussi là, ça sera à refaire, voilà, j'ai cru voir je crois des pieds de siège aussi il me semble, ça je crois il me semble. Voilà, de ce côté-là. Mais après, en machine, il y a un peu de choses à faire aussi, quoi. Et il y aura les vannes des filtres de mer, entre autres. Hein. Il y a des vannes de prison de mer. Et ça pourrait être fait que au légué, bien entendu. Voilà. Déjà pas trop mal pour commencer.
0: Ah oui, c'est déjà pas mal, effectivement. Donc, tout ça, ça fait. Bah, déjà, quand le gros de tout ce qui est démontage de trappe, ça, on peut faire à plein poil et on voit tout ça faire. Après, le gars, les vannes et l'anti-falling et tout ça à faire, bon. Les vannes, ça va être un peu long en faire, je pense.
1: Je pense, effectivement, aussi, mais là, il faut qu'on le fasse. Bah, on a commandé aussi, Christophe a commandé des nouveaux plafonniers secours, là, dans le salon. Ça, on va tous les changer et on passe en LED, du coup. Donc, ça sera aussi peut-être mieux pour les batteries, pour l'éclairage, etc.
0: Ouais, ça, c'est top. On en avait parlé avec le nid déjà. Il avait déjà demandé l'hiver dernier qu'on était venu faire la visite à bord avec nous, avec moi, Antoine et Bernard.
1: Voilà un petit peu là dans un premier temps, après faudrait que je remette le nez là-dedans, enfin que je mette le nez aussi, parce qu'il y aurait de plus à faire, mais voilà, déjà. Mais au moins surtout on va dire le gros du boulot, c'est tout ce qu'on va faire, c'est démontage alternateurs. Alors, les alternateurs, les démarreurs vont être révisés, et les génératrices, celui de tribord va être révisé et celui de bâbord va être changé.
0: Ah ouais d'accord, ok, ça marche.
1: Et également aussi deux nouveaux planchons.
0: Ah ouais ça va, on en avait parlé, tu m'as déjà dit ouais. Et la pompe, c'est la pompe 12 donc qui fiesse au Kéops.
1: Ouais ça il faut qu'on voit ça aussi effectivement, ouais, je crois que ça a été marqué dans les de travaux ouais.
0: Ouais parce qu'elle fuyait un peu et ça fait un petit moment qu'on en parle de la changer.
1: Bah là ouais elle goûtait un petit peu il me semble, rien de bien méchant. Parce qu'on a dit que ça pouvait attendre l'hiver, je crois qu'il y en a une en rap de toute façon.
0: Si je te dis pas de bêtises, il me semblerait qu'elle est à l'atelier, ouais. Christophe, il y a l'atelier, ouais.
1: Et comme ça, je vais voir, mais peut-être que la pompe qu'on démontra, enfin qui est en place, on la ferait peut-être réviser, enfin à voir si on la fait réviser ou pas, en fonction du prix, bien entendu. Et puis, si c'est quand on l'envoie réviser, comme ça on en aura une en rab à l'atelier s'il y a besoin. En rab à l'atelier ou alors peut-être la laisser à bord directement, je sais pas en fait. Ça peut être plus intelligent de la laisser à bord.
0: Ouais, avoir les mécanos ce qu'ils en pensent, mais ouais, je pense qu'à bord dans l'atelier, pour moi, pas beaucoup de place.
1: Tout à fait. Donc voilà un peu ce qui est prévu. Et que le bateau donc soit prêt, on va dire, à avoir avec la route du Rhum, s'il y a besoin de leur sortir ou pas. S'il n'y a pas besoin de leur sortir, on le laissera dans le bassin. Et quand il faudra, et ben on l'enverra au légué directement pour anti-fouling, les zingues, anti-fouling, zingues, donc les vannes. Voilà, un coup peut-être sur la coque aussi, là où il y a les ballons qui frottent, etc.
0: Ouais, j'avais dit à Chris, si ça se rappelle, mais c'est là qu'on mettait peut-être un petit coup de plastique ou de polyester sur le... là où les ballons frottent, qu'on est arrivé au plastique quand même, et ça fait un petit moment qu'on en a pas fait, si je sais pas de comment.
1: Ah si, je crois qu'il avait fait l'année dernière, au pire il y a 2 ans, il me semblait qu'il avait fait un coup l'année dernière. Je crois.
0: D'accord, on aura le temps. Il verra qu'il sera là-bas. Déjà au bassin, on aura le temps de faire un paquet de choses. Si le temps de la partie, on pourra bien avancer.
1: Bah surtout, tu vois, j'en parlais avec Patrice quand on a envoyé l'Enesis là tout début janvier, tout début septembre pour le changement d'hélice. On a passé 2 heures à peu près, 2h30 dans les sangles. On a reçu la facture, mes couilles, 650 €. Hein.
0: La vache.
1: Donc c'est pour ça que je les ai pas tous. On comprend maintenant pourquoi on veut passer le moins de temps possible au légué, parce que ça cogne très sérieusement. Et eux, leur tarif, c'est à l'inverse que ce qu'on connaît habituellement. C'est plus tu passes de temps sur le tarmac, et plus ta journée devient chère.
0: Oui, d'où l'intérêt, ouais, si on peut passer qu'une semaine là-bas, c'est que mieux.
1: C'est ça.
0: Et du coup, au mois d'octobre, t'as vu si on gardait Briatine pour naviguer, si on prenait un autre bateau?
1: Dans mon idée, ça sera Kefren et Nesis, et après Briatine ou Enes. De toute façon, comme a mis Didier, de toute manière, hein, la Briatine cet hiver, elle sera pas à Paimpol, hein, elle sera à Lézard.
0: Ouais, ça j'ai vu, parce que c'est bien, au moins ça peut être sorti.
1: En fait, le truc, c'est ce que Didier me disait, mais bon, on doit plus être très très loin, mais on avait déjà parlé, c'est au niveau des heures entre Kefren et Nesis, c'est vraiment de rééquilibrer le plus parfaitement possible, à 2-3 heures près, quoi. Je crois que là, il y a 40 heures, il me semble, de différence entre les deux maintenant. Donc voilà, c'est d'arriver à un équilibre quasi parfait. C'est ce qu'il demande, en tout cas.
0: Oh, sur 40 heures, même si Kefren, tu vois, Nesis naviguait pas, tu mettais Kefren en N2, en 4 jours, t'as récupéré tes heures, sur le mois, pardon. Oh ouais, si, sur vos 40 heures, ça va aller vite.
1: Voilà. Bah oui, de toute façon, je l'avais dit, hein, je dis pour la fin octobre, je dis les deux bateaux seront équilibrés au niveau des heures, ça c'est sûr.
0: Je te dis, dans le pire des cas, tu mettais Kefren en N2 et tu mettais, ouais, Briatine de service, par exemple. Ou NS Brigade, comme ça t'arrange. Comme ça, tu rééquilibres les deux, comme ça, tu récupères un des deux. Parce que c'est vrai que la Briatine est plus facile quand même pour naviguer si t'as un peu de vent de service que le Kefren ou Enesis si t'as du vent, et surtout t'as la condensation dans les bulles là, quand il fait nuit d'elle, là c'est casse-couille.
1: Oui, je sais bien. Mais bon, il va pas faire mauvais tout le temps normalement, enfin j'espère quand
0: même. Oh non, moi je parle pas du mauvais temps, je pense toute la condensation, même moi qui ai l'habitude, ou comme toi avec, parce que quand c'est intérieur-extérieur, c'est très casse-couille pour la quai.

0: Après, moi, comme je dis, tu regardes les clés dessus, tout fonctionne, après le reste. S'il y a de l'eau et du café, bah, tout démarrera le matin. Comme tu disais, normalement ça fait Kefren de service quoi. C'est pas on prend soit on prend l'Enesis de service, soit le Kefren. C'est l'un, c'est là, c'est ça et l'autre c'est la N2.
1: Peut-être qu'on tournera, tu vois, genre par exemple, enfin j'ai pas trop regardé, un petit peu vite fait, mais s'il y a une équipe qui navigue deux jours, elle prend le même bateau en N, l'autre le même bateau en N2, et puis quand ça change d'équipe, bah on change de bateau, tu vois, c'est un peu ça quoi. Je sais pas, ça va voir quoi.
0: Ah oui, ça pourrait se faire aussi, ça c'est une très bonne idée de ta part. Par exemple, je sais pas, je dis une connerie, moi je gardais Nesis tout le temps. Je sais pas, bah toi t'en suis avec quoi, bah, je sais pas, Johan prend Kefren tout le temps. Et Lucas ben, se greffe sur l'un et l'autre, ou Lucas prend les NES par exemple quoi.
1: Ouais ça, c'est en fait c'est surtout le fait que Enesis et Briatine et Nesvia donc quand même fait beaucoup d'extérieur, donc beaucoup de moteurs, c'est pour essayer un peu de faire redescendre tout ça quoi.
0: Oui c'est logique. Après le jour où il y a vraiment beaucoup de vent, bah, comme le cap c'est dans le bassin, on prend la Briatine et c'est tout.
1: Oui voilà ça, après effectivement situation enfin, entre guillemets exceptionnelle, il me semble que c'est la Briatine qui est préférée à par la plupart, même par quasiment tout le monde, quand il fait mauvais, donc voilà, là on la prend, oui bien sûr.
0: Bon c'est surtout qu'elle est plus facile au niveau des bitères, bon toi tu sais bien t'as des matchs au-dessus, mais au niveau des bitères, elle est accessible de partout, le patron sur l'aileron il voit tout de l'avant à l'arrière. Et même si les bateaux neufs pour moi ça change rien mais. Après c'est surtout pour les gars en bas quoi.
1: Ouais non mais voilà. Voir un peu comment elle va se goupiller le mois d'octobre, mais normalement d'après les premières prévisions météo en plus le 1er octobre doit faire beau, donc s'il faut il y a moi et Christophe on enverra le Kéops dans le bassin, milieu de matinée la mer est pleine vers 10h30 11h moins le quart, donc voilà ce sera parfait. Et par contre, effectivement, c'est ce que j'ai dit à Didier, et c'est ce qu'il a mis dans son message. Et là, les N2 ou les N3, s'il n'y a pas de nav, c'est entretien. Ça a été une demande de la plupart que le Kéops aille au bassin en octobre. Bah maintenant, on va faire. En prenant en compte aussi qu'il y aura les Zodiacs à faire.
0: Exactement. Oh, parce qu'on est comme ça, tout sera fait. C'est logique. T'es en N2, tu vas pas aller à la maison le lundi. Pas du lundi au jeudi, tu bosses. Si t'as pas de tour, t'as rien, bah tu vas au bassin, tu fais ton entretien. Vendredi matin aussi, et puis bah, ça fait 2 heures de la vendredi après-midi, comme c'est le cas d'hiver, bah, t'as fini, puis c'est tout.
1: Ouais, non, mais ce genre de truc, ça s'est vu l'hiver dernier. On navigue pas, allez hop, il y en a certaines fois, c'était à la maison, je l'ai déjà vu. Ouais, donc j'ai dit ce que je pensais au bureau, et puis ça a été retranscrit.
0: Écoute, t'as entièrement raison. Enfin, moi, je me sens pas jugé là-dessus, puisque j'étais à l'entretien sur les Zodiacs quand j'étais en N2.

0: Bon, monsieur Duquesfren, bonne fin de journée à vous et à demain matin.
1: Ouais, bonne soirée à vous, à demain.
0: Tu peux nous prendre une baguette ou quoi pour demain, parce qu'on voit à Binic et la boulangerie sera fermée.
1: Pas de soucis, je m'occupe de ça.
0: C'est gentil, si un de tes gars peut, je rendrai la monnaie demain. Ou je serai en charge de manche, comme vous voulez.
1: Non, mais ça les fait chier les deux, donc moi je partirai de chez moi, j'irai à Paimpol, au distributeur, et puis je vous prendrai une baguette.
2: C'est pas vrai, c'est pas vrai.
1: On sait jamais dans la merde.
2: C'est pas vrai.
1: Je préfère gagner des points tout de suite. Mais bon.
0: D'accord, Simon, moi je te crois. Mais je les comprends, c'est parce que j'ai Jean-Hubert avec moi à partir de demain.
1: Ah là, il change de tête, tout de suite là.
0: Alors j'ai Romain qui vous passe le bonjour et qui me dit bah tu peux prendre 3 baguettes pour lui, Négus m'a dit 2 pour lui, et voilà.
1: Ouais, c'est pour mettre les saucisses qui vont être cuites dans le barbecue.
0: Oh, il va cuire le barbecue et il vous les ramène à midi.
1: Ah non, on sera en France à midi et demi. Hein.
0: Quoique on peut mettre de la friteuse à bord, Christophe doit s'en rappeler, ça on faisait à l'époque. Friteuse, moule frite.
1: Je touche pas aux friteuses moi. Je ne touche plus aux friteuses, c'est fini.
0: Toi, t'as interdiction d'y toucher, ouais. Le seul endroit où je t'interdis de passer, tu passes par là, donc terminé pour toi.

Personne t'a imprimé la liste pour 5 et Binique pour demain? D'accord, bah j'irai sans liste à Binique demain, c'est pas grave. Elle est peut-être dans la boîte en bois sur le banc, tu sais, dans la gare maritime là, t'as une petite boîte en bois au plafond. Regarde si elle est pas dedans.

0: origine Météo-France, bulletin côtier pour la bande des 20 000, du Cap de l'Agde, à la pointe de Pinard, du vendredi 25 septembre 2026, à 18h15 légal. Le vent fait référence au vent moyen selon l'échelle Beaufort, la mer est exprimée en échelle Douglas. L'heure légale correspond, l'hiver, à l'heure UTC, plus 1 heure, et l'été, à l'heure UTC, plus 2 heures. Attention! En situation normale, les rafales peuvent être supérieures de 40% au vent moyen et les vagues maximales atteindre 2 fois la hauteur significative. Pas d'avis de vent fort en cours ni prévu. Situation générale le vendredi 25 septembre 2026, à 12h, UTC, et évolution. Dépression 971 hectopascales sur le nord de l'Islande, se comblant progressivement sur place. Dorsale atlantique sur le sud des îles britanniques, se décalant vers la Manche demain. Prévision pour la nuit du vendredi 25 septembre au samedi 26 septembre. Vent. Nord, à nord-ouest 3, à 4, parfois 5, virant nord, à nord-est 3, à 4 en seconde partie de nuit. Mer. De l'Agde, à Bréa. Peu agité, à agité. De Bréa, à Pinard, agité, à forte. Houle. Longue d'ouest, à nord-ouest, hein, à 3 mètres d'est en ouest. Temps. Peu nuageux, à nuageux. Visibilité. Bonne. Prévision pour la journée du samedi 26 septembre. Vent. Secteur nord-est 2, 1-4, fraîchissant 3, 1-4. Parfois 5, l'après-midi, revenant localement nord-ouest en mer d'Iroise. Mer. De l'Agde, à Bréa. Peu agité, à agité, s'atténuant peu agité l'après-midi. De Bréa, à Pinard. Agité, localement fort au large le matin. Houle. Ouest, à nord-ouest, hein, à 2,50 m d'est en ouest. Temps. Peu nuageux. Visibilité. Bonne. Tendance pour la nuit du 26 au 27 et la journée du dimanche 27 septembre. Vent. Virant est, à nord-est 3, 1-4, parfois 5, puis sud-est en seconde partie de nuit, et sud le matin, localement 5, à 6 sur Pointe-Bretagne, et virant nord-ouest 3, à 5 en fin de journée. Mer. De Flémanville, à Bréa. Peu agité. Ailleurs. Agité, devenant localement agité, à forte sur Pointe-Bretagne en fin de journée. Houle. Ouest, à nord-ouest, hein, à 2 mètres d'est en ouest, s'amplifiant localement ouest 2, à 2,50 m sur Pointe-Bretagne l'après-midi. Temps. Devenant couvert et pluvieux. Visibilité. Moyenne, à mauvais sous pluie. Observation le vendredi 25 septembre 2026, à 15h, UTC. Ouessant. Vent nord-nord-ouest fineux, mer peu agitée, 1021 hectopascales en hausse, nuageux avec éclaircie, visibilité 10 000. Bas. Vent nord-ouest 12 nœuds. Brignogant. Vent ouest-nord-ouest fineux. Mer peu agitée, très nuageux, à couvert, visibilité 9 000. Bréa. Vent nord-ouest fineux, visibilité 8 000. Cap de l'Agde. Vent nord-ouest 10 nœuds, 1019 hectopascales en hausse, nuageux avec éclaircie, visibilité 4 000. Pointe du Raz. Vent nord-nord-ouest 17 nœuds. Le prochain bulletin sera enregistré le samedi 26 septembre 2026, vers 6h15 légal. Météo France vous remercie de votre attention.
1: Ici le Scorsen. Fin de la diffusion du bulletin météorologique côtier. Je repasse 16. Bon quart à tous. Terminé.